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1: Dans les Alpes, la mobilité autrement. Au micro, Enrico Martial. Un vélo pour se rendre au travail à Coni, un bus qui circule toute l'année en Tarentaise, un covoiturage organisé dans les Hautes-Alpes. Du 16 au 22 septembre, et même au-delà, la Semaine européenne de la mobilité présente dans les Alpes des expériences, des initiatives pour se déplacer autrement. Le thème de l'édition 2026 est « La mobilité pour tous ». Dans les territoires alpins, la question est très concrète. Les distances, les vallées et les petites localités rendent souvent difficile de se passer de la voiture. À Coni et à Ivray, le vélo s'invite dans la vie quotidienne avec l'initiative Bike to Work et les bici-bus scolaires et les journées sans voiture. À Albertville, une nouvelle vélostation ouvre ses portes, tandis qu'à Nyon, il est possible de faire contrôler gratuitement son vélo et d'essayer les vélos en libre-service. Mais la mobilité alpine ne se limite pas aux deux roues. En Haute-Tarentaise, les lignes reliant Bourg-Saint-Maurice, Tignes et Val-d'Isère fonctionnent désormais toute l'année, même pendant les entre-saisons. Dans le Champsaur-Valgaudemar, en revanche, plus d'une centaine d'arrêts réseau pouce permettent de rendre l'autostop identifiable et organisé. Dans la vallée d'Ost, une nouvelle application Bouzzate récompense ceux qui se rendent au travail ou à l'école à pied, à vélo ou avec d'autres moyens de transport léger. À Nyon, en Suisse, un cours destiné aux personnes âgées leur apprend à utiliser les transports en commun, les distributeurs automatiques de billets et les applications. Ce sont là différentes expériences qui partent d'une même question. Comment garantir la liberté de mouvement, même là où les transports en commun sont les plus difficiles à organiser?